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1: Bienvenue, il est 6h.
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2: Bonjour à tous, des images terribles qui rappellent celles de l'été 2022. Un gros incendie s'est déclaré hier en Gironde, 2000 hectares parcourus par les flammes dans le Médoc entre les communes de Somos, Le Porge et Lège-Cap-Ferré. Au moins 12 000 personnes ont dû être évacuées, des habitants mais aussi de nombreux campings. La préfecture évoque une situation très défavorable avec un feu qui progresse. En Gironde, où le ministre de l'Intérieur s'est rendu, hier, Laurent Nunez a proposé aux familles un hommage national au lendemain de la mort de deux pompiers en intervention. Ils ont péri dans l'incendie qui s'est déclaré près de l'aéroport de Bordeaux-Mérignac. Ici, la piste volontaire est privilégiée. Laurent Nunez annonce que 128 incendiaires présumés ont été interpellés au niveau national. La canicule du mois de juin a entraîné près de 5800 morts supplémentaires en France, une surmortalité jamais observée depuis l'été 2023. Selon le bilan présenté hier par Santé publique France, des décès qui concernent toutes les classes d'âge, même si les 75 ans et plus représentent la majorité. Dans l'actualité également, la DZ Mafia nie toute implication dans les menaces de mort contre le maire d'Alès. Nous condamnons fermement cette façon de faire et cela nuit à nos affaires. C'est ce que clament plusieurs individus masqués se revendiquant de l'organisation criminelle marseillaise dans une vidéo sidérante envoyée à différents médias. On le rappelle, l'élu a dû être exfiltré de son domicile par le RAID dans la nuit de lundi à mardi. À l'étranger, Nicolas Maduro sera jugé à New York à partir du 1er juin 2027. Capturé en début d'année par les États-Unis, l'ancien président du Venezuela est notamment poursuivi pour narcoterrorisme. Washington lui reproche d'avoir été à la tête d'un gouvernement corrompu et illégitime et d'avoir utilisé le pouvoir de l'État pour protéger et promouvoir des activités illégales, notamment le trafic de drogue. Et puis, c'est une première pour un Français. Victor Wembanyama sera le seul joueur présent sur la jaquette du jeu vidéo NBA 2K27. Un rêve devenu réalité, écrit la star des San Antonio Spurs sur ses réseaux sociaux. Très bonne journée à tous.
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3: Et le soleil sera au rendez-vous ce jeudi sur la région Provence-Alpes-Côte d'Azur avec quand même ce mistral qui soufflera assez fort, qui augmentera les risques d'incendie. Hein, soyez vraiment très vigilants. Les températures qui seront comprises entre 17 et 24 degrés ce matin. L'après-midi, 36 à Marseille, Châteauneuf-les-Martigues et Fos-sur-Mer. 35 à Beaurecueil, Vauvenargues, Aix-en-Provence, Bandol, Saint-Maris-sur-Mer, Le Brusque et Ollioules. 34 pour Toulon, La Farlède, Solliès-Pont, La Londe des Morts, Bormes-les-Mimosas, hier les palmiers et Avignon, 33 degrés à Château-Redon.
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Nous sommes le 23 juillet, aujourd'hui nous fêtons les Brigitte. Et en ce 23 juillet, je peux vous parler de la fondation de l'AS Saint-Étienne en 1919 ou encore de la première victoire de Bernard Hinault dans un Tour de France en 1978. Mais le 23 juillet 1903 marque l'entrée d'un géant de l'automobile dans l'histoire du monde moderne. Ford vend sa première voiture. Mais ce n'est que 5 ans plus tard qu'Henry Ford trouve le succès avec la commercialisation de la fameuse Ford T dont il se vendra plus de 16 millions d'exemplaires. Un succès dû à son prix attractif lié à une nouvelle organisation industrielle que l'on doit à Henry Ford et baptisée Fordisme. Elle vise très simplement à accroître la productivité par la standardisation des produits et par une nouvelle organisation du travail. Cette méthode de production associe une production de masse à une politique de salaire élevée. Elle a fait entrer le monde dans la consommation de masse et le travail à la chaîne. Un travail dense et répétitif qui sera dénoncé dans les temps modernes par Charlie Chaplin. Mais Henry Ford, c'est aussi un passé nazi et antisémite trop souvent passé sous silence dans ses biographies, notamment américaines, où on préfère vanter sa réussite industrielle. En 1938, il a reçu la Grande Croix de l'Ordre de l'Aigle allemand, la plus haute décoration nazie pour un étranger. Et si Henry Ford s'est consacré à l'effort de guerre allié en construisant bombardiers, jeeps, moteurs d'avion et chars de combat, il avait laissé ses usines de Cologne et de Poissy produire un grand nombre de véhicules pour la Wehrmacht. La citation du jour est signée de François Rabelais. « Science sans conscience n'est que ruine de l'âme ».

0: Bonjour, au programme de votre soirée télé de ce jeudi 23 juillet sur TF1, The Flash, film avec Ezra Miller. Les réalités s'affrontent lorsque Barry se sert de ses super pouvoirs pour remonter le temps et modifier son passé. Mais ses efforts pour sauver sa famille ne sont pas sans conséquences sur l'avenir. Sur T18, Ridicule, film réalisé par Patrice Lecomte. En 1780, pour lutter contre l'insalubrité des marais, l'hydrographe Grégoire Ponceludon de Malavoie, jeune aristocrate désargenté, veut obtenir de Louis XVI le financement de travaux. Sur France 3, Tom et Lola, série avec Dunia Cossins. Sur France 2, Qui ment, divertissement présenté par Bruno Guillon. Les candidats doivent découvrir qui, parmi Lola Dubini, Bruno Solo, Gilles Alma, Max Boublil, Anne Romanoff et Florent Père, prétendent connaître la bonne réponse à des questions de culture générale. Sur W9, il n'y a que la vérité qui compte, divertissement. Sur M6, Cauchemar en cuisine, présenté par Philippe Etchebest. Et puis sur France 5, Des trains pas comme les autres, magazine sur le thème de la Malaisie. Très belle soirée télé à tous.
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6 jours, c'est le temps qu'il a fallu à Charlie XCX pour imaginer son nouvel album qui sort cette semaine. On en parle aujourd'hui dans Backstage. Ce n'est ni à Londres ni à Los Angeles qu'elle a imaginé ce nouveau disque, mais dans un studio discret du 20e arrondissement de Paris. Et c'est en pleine Fashion Week que la chanteuse britannique s'est isolée avec ses producteurs. Le résultat s'appelle Music Fashion Film. 11 morceaux, 30 minutes de musique. Plus que la vitesse, c'est la méthode ici qui intrigue. Paris devient un collaborateur à part entière. Charlie XCX ne compose pas seulement, elle absorbe une atmosphère. Ce projet est conçu comme un carnet de voyage, en sortant au cinéma, en observant la rue, en invitant ses proches à écouter les maquettes à peine enregistrées. Et dans ce nouveau disque, la pop star fait le lien entre plusieurs industries créatives. La mode, le cinéma et bien évidemment la musique. À l'image du casting de sa pochette qui aligne des légendes comme Martin Scorsese ou Marc Jacobs. Et si Charlie XCX n'aura eu besoin que de 10 jours pour concevoir cet album, il va probablement rester dans nos playlists jusqu'à la fin de l'année.

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2: Bonjour à tous. Des images terribles qui rappellent celles de l'été 2022. Un gros incendie s'est déclaré hier en Gironde. 2000 hectares parcourus par les flammes dans le Médoc entre les communes de Somos, Le Porge et Lège-Cap-Ferré. Au moins 12 000 personnes ont dû être évacuées, des habitants mais aussi de nombreux campings. La préfecture évoque une situation très défavorable avec un feu qui progresse. En Gironde, où le ministre de l'Intérieur s'est rendu, hier, Laurent Nunez a proposé aux familles un hommage national au lendemain de la mort de deux pompiers en intervention. Ils ont péri dans l'incendie qui s'est déclaré près de l'aéroport de Bordeaux-Mérignac. Ici, la piste volontaire est privilégiée. Laurent Nunez annonce que 128 incendiaires présumés ont été interpellés au niveau national. La canicule du mois de juin a entraîné près de 5800 morts supplémentaires en France, une surmortalité jamais observée depuis l'été 2023. Selon le bilan présenté hier par Santé publique France, des décès qui concernent toutes les classes d'âge, même si les 75 ans et plus représentent la majorité. Dans l'actualité également, la DZ Mafia nie toute implication dans les menaces de mort contre le maire d'Alès. Nous condamnons fermement cette façon de faire et cela nuit à nos affaires. C'est ce que clament plusieurs individus masqués se revendiquant de l'organisation criminelle marseillaise dans une vidéo sidérante envoyée à différents médias. On le rappelle, l'élu a dû être exfiltré de son domicile par le RAID dans la nuit de lundi à mardi. À l'étranger, Nicolas Maduro sera jugé à New York à partir du 1er juin 2027. Capturé en début d'année par les États-Unis, l'ancien président du Venezuela est notamment poursuivi pour narcoterrorisme. Washington lui reproche d'avoir été à la tête d'un gouvernement corrompu et illégitime et d'avoir utilisé le pouvoir de l'État pour protéger et promouvoir des activités illégales, notamment le trafic de drogue. Et puis, c'est une première pour un Français. Victor Wembanyama sera le seul joueur présent sur la jaquette du jeu vidéo NBA 2K27. Un rêve devenu réalité, écrit la star des San Antonio Spurs sur ses réseaux sociaux. Très bonne journée à tous.
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3: Et le soleil sera au rendez-vous ce jeudi sur la région Provence-Alpes-Côte d'Azur avec quand même ce mistral qui soufflera assez fort, qui augmentera les risques d'incendie. Hein, soyez vraiment très vigilants. Les températures qui seront comprises entre 17 et 24 degrés ce matin. L'après-midi, 36 à Marseille, Châteauneuf, Les Martigues et Fos-sur-Mer. 35 à Beaurequeuil, Vauvenargues, Aix-en-Provence, Bandol, Sanary-sur-Mer, Le Brusque et Ollioules. 34 pour Toulon, La Farlède, Solliès-Pont, La Londe des Morts, Bormes-les-Mimosas, Hyères-les-Palmiers et Avignon. 33 degrés à Château-Redon.
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1: Bélier, faites des exercices de relaxation pour dénouer vos tensions nerveuses.
2: Taureau, relâchez la pression et restez zen en toutes circonstances, vous en aurez besoin.
3: Gémeaux, évitez de faire des crises de jalousie sans fondement.
4: Cancer, vous créez un climat lourd de suspicion sur votre entente conjugale,
5: votre possessivité est pesante à la longue.
6: Lion, cessez de vous tourmenter inutilement et de ressasser vos idées noires en boucle.
7: Vierge, vous redoublez d'efficacité pour atteindre les objectifs que vous vous êtes fixés.
8: Balance, ne faites pas l'autruche, triez les papiers qui s'accumulent sur votre bureau et réglez les factures en retard.
9: Scorpion, baisse de forme, réfugiez-vous dans le sommeil, vous récupérez en dormant.
10: Sagittaire, votre planning est très chargé, les rendez-vous se succèdent du matin au soir, quel rythme trépidant.
11: Capricorne, des tensions sont à prévoir avec votre partenaire, ne laissez pas la situation s'envenimer.
12: Verseau, faites des efforts pour harmoniser votre entente conjugale.
13: Poisson, Mars, planète de l'action et de l'énergie, vous insuffle un tonus exemplaire.
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1: Bonjour, bonjour à tous, c'est dans l'actu sport du jour, un cadre du sprint retrouve le goût de la victoire, les débats continuent sur les conditions des contrôles anti-dopage et puis on sait quand arrivera le successeur de Didier Deschamps à la tête de l'équipe de France. Et d'abord le Tour de France, un ouf de soulagement pour Jasper Philipsen, le coureur de la formation Alpecin Première Tech s'impose au sprint à Voiron sur la 17e étape. Il retrouve le goût de la victoire après plusieurs échecs. Il relance totalement la course au maillot vert en revenant à 7 points du Danois Mads Pedersen. Au général, pas de changement en revanche. Le maillot jaune reste sur les épaules de Tadej Pogacar, le premier français. Paul Sexas est quatrième. Et aujourd'hui, 18e étape, début de 3 jours très difficiles dans les Alpes avec 185 km entre Voiron et Orcières-Merlette. Et puis après la polémique qui est soulevée par les contrôles antidopage en pleine nuit, notamment sur le leader du Tour de France Tadej Pogacar ou encore sur Jonas Vingegaard, l'Union Cycliste Internationale a tenu à réaffirmer dans un communiqué son soutien à l'ITA, l'agence des contrôles internationales, à l'origine de ces tests dénoncés par une grande partie du peloton pour leurs horaires très décalés. Le football, on en sait un peu plus sur le début de l'ère Zidane chez les Bleus. C'est mardi prochain que l'officialisation de l'arrivée du nouveau sélectionneur est prévue. La constitution de son staff est en préparation depuis plusieurs mois et elle va se concrétiser jusqu'au mois d'août. Une conférence de presse de présentation est prévue, mais pas forcément le même jour, mardi prochain. Pendant ce temps, à l'étranger, ça bouge également dans d'autres sélections. En Belgique, 48 heures après l'annonce du départ de Rudy Garcia, son successeur semble arriver, le néerlandais Marc Van Bommel. Il va s'engager jusqu'à l'Euro 2028. Et puis en Italie, Pep Guardiola, lui, se rapproche. La fédération italienne confirme être en relation avec l'Espagnol, libre depuis la fin de son contrat avec Manchester City. Enfin, en tennis, Quentin Lee s'oppose aujourd'hui à l'Argentin Mariano Navone pour une place en demi-finale du tournoi de Kitzbühel. Voilà pour l'actu sport, je vous souhaite une excellente journée. 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

0: Un parapluie qui ne sert pas qu'à protéger de la pluie. Il est aussi capable de produire de l'électricité. On vous dit tout dans cette chronique sur ce parapluie d'un nouveau genre. Le parapluie est avant tout conçu pour nous protéger de la pluie, mais il pourrait bien avoir de nouveaux usages. En plein été, et particulièrement en ces temps de forte chaleur, il permet aussi de se protéger du soleil, ce qui a donné l'idée à une étudiante d'élaborer un parapluie qui peut produire de l'électricité. Cette étudiante mexicaine a entièrement recouvert la toile du parapluie de panneaux photovoltaïques pour capter le rayonnement solaire. Tout l'électronique, dont la batterie externe, a été intégrée à la poignée dans un boîtier cylindrique. La forme de ce parapluie est donc la même qu'un parapluie traditionnel. Deux boutons sont situés sur la poignée, l'un sert à allumer le système et l'autre à activer la charge, car à l'arrière de la poignée se situent deux ports USB et USB-C qui permettent de recharger un smartphone ou une cigarette électronique. Les panneaux photovoltaïques qui équipent le parapluie sont suffisamment flexibles pour résister à des torsions et à des chocs. Ils sont étanches pour pouvoir être utilisés en extérieur et être exposés à la pluie sans être endommagés. Malgré tout, c'est la limite de ce parapluie technologique. Les pliages et les dépliages répétés pourraient exercer des contraintes que les matériaux supporteraient mal dans la durée. Pour le moment, il ne s'agit que d'un prototype. Le but est donc de l'améliorer pour qu'il puisse être commercialisé à terme. Mais une chose est sûre, et cela vient d'être prouvé, oui, les parapluies peuvent produire de l'électricité.
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1: Bienvenue.
2: Il est
1: 7h.
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3: Bonjour à tous, des images terribles qui rappellent celles de l'été 2022. Un gros incendie s'est déclaré hier en Gironde, 2000 hectares parcourus par les flammes dans le Médoc entre les communes de Somos, Le Porge et Lège-Cap-Ferré. Au moins 12 000 personnes ont dû être évacuées, des habitants mais aussi de nombreux campings. La préfecture évoque une situation très défavorable avec un feu qui progresse. En Gironde, où le ministre de l'Intérieur s'est rendu, hier, Laurent Nunez a proposé aux familles un hommage national au lendemain de la mort de deux pompiers en intervention. Ils ont péri dans l'incendie qui s'est déclaré près de l'aéroport de Bordeaux-Mérignac. Ici, la piste volontaire est privilégiée. Laurent Nunez annonce que 128 incendiaires présumés ont été interpellés au niveau national. La canicule du mois de juin a entraîné près de 5800 morts supplémentaires en France, une surmortalité jamais observée depuis l'été 2023, selon le bilan présenté hier par Santé publique France, des décès qui concernent toutes les classes d'âge, même si les 75 ans et plus représentent la majorité. Dans l'actualité également, la DZ Mafia nie toute implication dans les menaces de mort contre le maire d'Alès. Nous condamnons fermement cette façon de faire et cela nuit à nos affaires. C'est ce que clament plusieurs individus masqués se revendiquant de l'organisation criminelle marseillaise dans une vidéo sidérante envoyée à différents médias. On le rappelle, l'élu a dû être exfiltré de son domicile par le RAID dans la nuit de lundi à mardi. À l'étranger, Nicolas Maduro sera jugé à New York à partir du 1er juin 2027. Capturé en début d'année par les États-Unis, l'ancien président du Venezuela est notamment poursuivi pour narcoterrorisme. Washington lui reproche d'avoir été à la tête d'un gouvernement corrompu et illégitime et d'avoir utilisé le pouvoir de l'État pour protéger et promouvoir des activités illégales, notamment le trafic de drogue. Et puis, c'est une première pour un Français. Victor Wembanyama sera le seul joueur présent sur la jaquette du jeu vidéo NBA 2K27. Un rêve devenu réalité, écrit la star des San Antonio Spurs sur ses réseaux sociaux. Très bonne journée à tous.
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4: Et le soleil sera au rendez-vous ce jeudi sur la région Provence-Alpes-Côte d'Azur avec quand même ce mistral qui soufflera assez fort, qui augmentera les risques d'incendie. Hein, soyez vraiment très vigilants. Les températures qui seront comprises entre 17 et 24 degrés ce matin. L'après-midi, 36 à Marseille, Châteauneuf-les-Martigues et Fos-sur-Mer. 35 à Beaurecueil, Vauvenargues, Aix-en-Provence, Bandol, Saint-Maris-sur-Mer, Le Brusque et Olioul. 34 pour Toulon, La Farlède, Solliès-Pont, La Londe des Morts, Bormes-les-Mimosas, Hyères-les-Palmiers et Avignon, 33 degrés à Château-Redon.
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Et nous sommes le 23 juillet, aujourd'hui nous fêtons les Brigitte. Et en ce 23 juillet, je peux vous parler de la fondation de l'AS Saint-Étienne en 1919 ou encore de la première victoire de Bernard Hinault dans un Tour de France en 1978. Mais le 23 juillet 1903 marque l'entrée d'un géant de l'automobile dans l'histoire du monde moderne. Ford vend sa première voiture. Mais ce n'est que 5 ans plus tard qu'Henry Ford trouve le succès avec la commercialisation de la fameuse Ford T dont il se vendra plus de 16 millions d'exemplaires. Un succès dû à son prix attractif lié à une nouvelle organisation industrielle que l'on doit à Henry Ford et baptisée Fordisme. Elle vise très simplement à accroître la productivité par la standardisation des produits et par une nouvelle organisation du travail. Cette méthode de production associe une production de masse à une politique de salaire élevée. Elle a fait entrer le monde dans la consommation de masse et le travail à la chaîne. Un travail dense et répétitif qui sera dénoncé dans les temps modernes par Charlie Chaplin. Mais Henry Ford, c'est aussi un passé nazi et antisémite trop souvent passé sous silence dans ses biographies, notamment américaines, où on préfère vanter sa réussite industrielle. En 1938, il a reçu la Grande Croix de l'Ordre de l'Aigle allemand, la plus haute décoration nazie pour un étranger. Et si Henry Ford s'est consacré à l'effort de guerre allié en construisant bombardiers, jeeps, moteurs d'avion et chars de combat, il avait laissé ses usines de Cologne et de Poissy produire un grand nombre de véhicules pour la Wehrmacht. La citation du jour est signée de François Rabelais. « Science sans conscience n'est que ruine de l'âme ».

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1: Bonjour, bonjour à tous, c'est dans l'actu sport du jour, un cadre du sprint retrouve le goût de la victoire, les débats continuent sur les conditions des contrôles anti-dopage et puis on sait quand arrivera le successeur de Didier Deschamps à la tête de l'équipe de France. Et d'abord le Tour de France, un ouf de soulagement pour Jasper Philipsen, le coureur de la formation Alpecin Première Tech s'impose au sprint à Varron sur la 17ème étape. Il retrouve le goût de la victoire après plusieurs échecs, il relance totalement la course au maillot vert en revenant à 7 points du Danois Mads Pedersen. Au général, pas de changement en revanche. Le maillot jaune reste sur les épaules de Tadej Pogacar, le premier français. Paul Sexas est quatrième. Et aujourd'hui, 18ème étape, début de 3 jours très difficiles dans les Alpes avec 185 km entre Voiron et Orcières-Merlette. Et puis après la polémique qui est soulevée par les contrôles antidopage en pleine nuit, notamment sur le leader du Tour de France Tadej Pogacar ou encore sur Jonas Vingegaard, l'Union Cycliste Internationale a tenu à réaffirmer dans un communiqué son soutien à l'ITA, l'agence des contrôles internationales, à l'origine de ces tests dénoncés par une grande partie du peloton pour leurs horaires très décalés. Le football, on en sait un peu plus sur le début de l'ère Zidane chez les Bleus. C'est mardi prochain que l'officialisation de l'arrivée du nouveau sélectionneur est prévue. La constitution de son staff est en préparation depuis plusieurs mois et elle va se concrétiser jusqu'au mois d'août. Une conférence de presse de présentation est prévue, mais pas forcément le même jour, mardi prochain. Pendant ce temps, à l'étranger, ça bouge également dans d'autres sélections. En Belgique, 48 heures après l'annonce du départ de Rudy Garcia, son successeur semble arriver, le néerlandais Marc Van Bommel. Il va s'engager jusqu'à l'Euro 2028. Et puis en Italie, Pep Guardiola, lui, se rapproche. La fédération italienne confirme être en relation avec l'Espagnol, libre depuis la fin de son contrat avec Manchester City. Enfin, en tennis, Quentin Alice s'oppose aujourd'hui à l'Argentin Mariano Navone pour une place en demi-finale du tournoi de Kitzbühel. Voilà pour l'actu sport, je vous souhaite une excellente journée.
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6 jours, c'est le temps qu'il a fallu à Charlie XCX pour imaginer son nouvel album qui sort cette semaine. On en parle aujourd'hui dans Backstage. Ce n'est ni à Londres ni à Los Angeles qu'elle a imaginé ce nouveau disque, mais dans un studio discret du 20e arrondissement de Paris. Et c'est en pleine Fashion Week que la chanteuse britannique s'est isolée avec ses producteurs. Le résultat s'appelle Music Fashion Film. 11 morceaux, 30 minutes de musique. Plus que la vitesse, c'est la méthode ici qui intrigue. Paris devient un collaborateur à part entière. Charlie XCX ne compose pas seulement, elle absorbe une atmosphère. Ce projet est conçu comme un carnet de voyage, en sortant au cinéma, en observant la rue, en invitant ses proches à écouter les maquettes à peine enregistrées. Et dans ce nouveau disque, la pop star fait le lien entre plusieurs industries créatives. La mode, le cinéma et bien évidemment la musique. À l'image du casting de sa pochette qui aligne des légendes comme Martin Scorsese ou Marc Jacobs. Et si Charlie XCX n'aura eu besoin que de 10 jours pour concevoir cet album, il va probablement rester dans nos playlists jusqu'à la fin de l'année.

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3: Bonjour à tous, des images terribles qui rappellent celles de l'été 2022. Un gros incendie s'est déclaré hier en Gironde, 2000 hectares parcourus par les flammes dans le Médoc entre les communes de Somos, Le Porge et Lèche-Cap-Ferré. Au moins 12 000 personnes ont dû être évacuées, des habitants mais aussi de nombreux campings. La préfecture évoque une situation très défavorable avec un feu qui progresse. En Gironde, où le ministre de l'Intérieur s'est rendu, hier, Laurent Nunez a proposé aux familles un hommage national au lendemain de la mort de deux pompiers en intervention. Ils ont péri dans l'incendie qui s'est déclaré près de l'aéroport de Bordeaux-Mérignac. Ici, la piste volontaire est privilégiée. Laurent Nunez annonce que 128 incendiaires présumés ont été interpellés au niveau national. La canicule du mois de juin a entraîné près de 5800 morts supplémentaires en France, une surmortalité jamais observée depuis l'été 2023. Selon le bilan présenté hier par Santé publique France, des décès qui concernent toutes les classes d'âge, même si les 75 ans et plus représentent la majorité. Dans l'actualité également, la DZ Mafia nie toute implication dans les menaces de mort contre le maire d'Alès. Nous condamnons fermement cette façon de faire et cela nuit à nos affaires. C'est ce que clament plusieurs individus masqués se revendiquant de l'organisation criminelle marseillaise dans une vidéo sidérante envoyée à différents médias. On le rappelle, l'élu a dû être exfiltré de son domicile par le RAID dans la nuit de lundi à mardi. À l'étranger, Nicolas Maduro sera jugé à New York à partir du 1er juin 2027. Capturé en début d'année par les États-Unis, l'ancien président du Venezuela est notamment poursuivi pour narcoterrorisme. Washington lui reproche d'avoir été à la tête d'un gouvernement corrompu et illégitime et d'avoir utilisé le pouvoir de l'État pour protéger et promouvoir des activités illégales, notamment le trafic de drogue. Et puis, c'est une première pour un Français. Victor Wembanyama sera le seul joueur présent sur la jaquette du jeu vidéo NBA 2K27. Un rêve devenu réalité, écrit la star des San Antonio Spurs sur ses réseaux sociaux. Très bonne journée à tous.
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5: Et le soleil sera au rendez-vous ce jeudi sur la région Provence-Alpes-Côte d'Azur avec quand même ce mistral qui soufflera assez fort, qui augmentera les risques d'incendie. Hein, soyez vraiment très vigilants. Les températures qui seront comprises entre 17 et 24 degrés ce matin. L'après-midi, 36 à Marseille, Châteauneuf-les-Martigues et Fos-sur-Mer. 35 à Beaurecueil, Vauvenargues, Aix-en-Provence, Bandol, Saint-Maris-sur-Mer, Le Brusque et Ollioules. 34 pour Toulon, La Farlède, Solliès-Pont, La Londe-des-Morts, Bormes-les-Mimosas, Hier-les-Mimosas, Palmiers et Avignon, 33 degrés à Château-Redon.
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1: Bélier, faites des exercices de relaxation pour dénouer vos tensions nerveuses.
2: Taureau, relâchez la pression et restez zen en toutes circonstances, vous en aurez besoin.
3: Gémeaux, évitez de faire des crises de jalousie sans fondement.
4: Cancer, vous créez un climat lourd de suspicion sur votre entente conjugale.
5: Votre possessivité est pesante à la longue.
6: Lion, cessez de vous tourmenter inutilement et de ressasser vos idées noires en boucle.
7: Vierge, vous redoublez d'efficacité pour atteindre les objectifs que vous vous êtes fixés.
8: Balance, ne faites pas l'autruche, triez les papiers qui s'accumulent sur votre bureau et réglez les factures en retard.
9: Scorpion, baisse de forme, réfugiez-vous dans le sommeil, vous récupérerez en dormant.
10: Sagittaire, votre planning est très chargé, les rendez-vous se succèdent du matin au soir, quel rythme trépidant.
11: Capricorne, des tensions sont à prévoir avec votre partenaire, ne laissez pas la situation s'envenimer.
12: Verseau, faites des efforts pour harmoniser votre entente conjugale.
13: Poisson, Mars, planète de l'action et de l'énergie, vous insuffle un tonus exemplaire.
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0: Bonjour, au programme de votre soirée télé de ce jeudi 23 juillet sur TF1, The Flash, film avec Ezra Miller. Les réalités s'affrontent lorsque Barry se sert de ses super pouvoirs pour remonter le temps et modifier son passé, mais ses efforts pour sauver sa famille ne sont pas sans conséquences sur l'avenir. Sur T18, Ridicule, film réalisé par Patrice Lecomte. En 1780, pour lutter contre l'insalubrité des marais, l'hydrographe Grégoire Ponceludon de Malavoie, jeune aristocrate désargenté, veut obtenir de Louis XVI le financement de travaux. Sur France 3, Tom et Lola, série avec Dunia Cossins. Sur France 2, Qui ment, divertissement présenté par Bruno Guillon. Les candidats doivent découvrir qui, parmi Lola Dubini, Bruno Solo, Gilles Alma, Max Boublil, Anne Romanoff et Florent Père, prétendent connaître la bonne réponse à des questions de culture générale. Sur W9, il n'y a que la vérité qui compte, divertissement. Sur M6, Cauchemar en cuisine, présenté par Philippe Etchebest. Et puis sur France 5, Des trains pas comme les autres, magazine sur le thème de la Malaisie. Très belle soirée télé à tous.
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0: un parapluie qui ne sert pas qu'à protéger de la pluie. Il est aussi capable de produire de l'électricité. On vous dit tout dans cette chronique sur ce parapluie d'un nouveau genre. Le parapluie est avant tout conçu pour nous protéger de la pluie, mais il pourrait bien avoir de nouveaux usages. En plein été, et particulièrement en ces temps de forte chaleur, il permet aussi de se protéger du soleil, ce qui a donné l'idée à une étudiante d'élaborer un parapluie qui peut produire de l'électricité. Cette étudiante mexicaine a entièrement recouvert la toile du parapluie de panneaux photovoltaïques pour capter le rayonnement solaire. Tout l'électronique, dont la batterie externe, a été intégrée à la poignée dans un boîtier cylindrique. La forme de ce parapluie est donc la même qu'un parapluie traditionnel. Deux boutons sont situés sur la poignée, l'un sert à allumer le système et l'autre à activer la charge, car à l'arrière de la poignée se situent deux ports USB et USB-C qui permettent de recharger un smartphone ou une cigarette électronique. Les panneaux photovoltaïques qui équipent le parapluie sont suffisamment flexibles pour résister à des torsions et à des chocs. Ils sont étanches pour pouvoir être utilisés en extérieur et être exposés à la pluie sans être endommagés. Malgré tout, c'est la limite de ce parapluie technologique. Les pliages et les dépliages répétés pourraient exercer des contraintes que les matériaux supporteraient mal dans la durée. Pour le moment, il ne s'agit que d'un prototype. Le but est donc de l'améliorer pour qu'il puisse être commercialisé à terme. Mais une chose est sûre, et cela vient d'être prouvé, oui, les parapluies peuvent produire de l'électricité.
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2: Il est
1: 8h.
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3: Bonjour à tous. Des images terribles qui rappellent celles de l'été 2022. Un gros incendie s'est déclaré hier en Gironde. 2000 hectares parcourus par les flammes dans le Médoc entre les communes de Somos, Le Porge et Lèche-Cap-Ferré. Au moins 12 000 personnes ont dû être évacuées, des habitants mais aussi de nombreux campings. La préfecture évoque une situation très défavorable avec un feu qui progresse. En Gironde, où le ministre de l'Intérieur s'est rendu, hier, Laurent Nunez a proposé aux familles un hommage national au lendemain de la mort de deux pompiers en intervention. Ils ont péri dans l'incendie qui s'est déclaré près de l'aéroport de Bordeaux-Mérignac. Ici, la piste volontaire est privilégiée. Laurent Nunez annonce que 128 incendiaires présumés ont été interpellés au niveau national. La canicule du mois de juin a entraîné près de 5800 morts supplémentaires en France, une surmortalité jamais observée depuis l'été 2023, selon le bilan présenté hier par Santé publique France, des décès qui concernent toutes les classes d'âge, même si les 75 ans et plus représentent la majorité. Dans l'actualité également, la DZ Mafia nie toute implication dans les menaces de mort contre le maire d'Alès. Nous condamnons fermement cette façon de faire et cela nuit à nos affaires. C'est ce que clament plusieurs individus masqués se revendiquant de l'organisation criminelle marseillaise dans une vidéo sidérante envoyée à différents médias. On le rappelle, l'élu a dû être exfiltré de son domicile par le RAID dans la nuit de lundi à mardi. À l'étranger, Nicolas Maduro sera jugé à New York à partir du 1er juin 2027. Capturé en début d'année par les États-Unis, l'ancien président du Venezuela est notamment poursuivi pour narcoterrorisme. Washington lui reproche d'avoir été à la tête d'un gouvernement corrompu et illégitime et d'avoir utilisé le pouvoir de l'État pour protéger et promouvoir des activités illégales, notamment le trafic de drogue. Et puis, c'est une première pour un Français. Victor Wembanyama sera le seul joueur présent sur la jaquette du jeu vidéo NBA 2K27. Un rêve devenu réalité, écrit la star des San Antonio Spurs sur ses réseaux sociaux. Très bonne journée à tous.
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5: Et le soleil sera au rendez-vous ce jeudi sur la région Provence-Alpes-Côte d'Azur avec quand même ce mistral qui soufflera assez fort, qui augmentera les risques d'incendie. Hein, soyez vraiment très vigilants. Les températures qui seront comprises entre 17 et 24 degrés ce matin. L'après-midi, 36 à Marseille, Châteauneuf-les-Martigues et Fosses-sur-Mer. 35 à Beaurecueil, Vauvenargues, Aix-en-Provence, Bandol, Saint-Maries-sur-Mer, Le Brusque et Ollioules. 34 pour Toulon, La Farlède, Solliès-Pont, La Londe des Morts, Bormes-les-Mimosas, Hier les Palmiers et Avignon, 33 degrés à Château-Redon.
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1: Et nous sommes le 23 juillet. Aujourd'hui, nous fêtons les Brigitte. Et en ce 23 juillet, je pourrais vous parler de la fondation de l'AS Saint-Etienne en 1919 ou encore de la première victoire de Bernard Hinault dans un Tour de France en 1978. Mais le 23 juillet 1903 marque l'entrée d'un géant de l'automobile dans l'histoire du monde moderne. Ford vend sa première voiture. Mais ce n'est que 5 ans plus tard qu'Henry Ford trouve le succès avec la commercialisation de la fameuse Ford T dont il se vendra plus de 16 millions d'exemplaires. Un succès dû à son prix attractif lié à une nouvelle organisation industrielle que l'on doit à Henry Ford et baptisée Fordisme. Elle vise très simplement à accroître la productivité par la standardisation des produits et par une nouvelle organisation du travail. Cette méthode de production associe une production de masse à une politique de salaire élevée. Elle a fait entrer le monde dans la consommation de masse et le travail à la chaîne. Un travail dense et répétitif qui sera dénoncé dans les temps modernes par Charlie Chaplin. Mais Henry Ford, c'est aussi un passé nazi et antisémite trop souvent passé sous silence dans ses biographies, notamment américaines, où on préfère vanter sa réussite industrielle. En 1938, il a reçu la grande croix de l'ordre de l'aigle allemand, la plus haute décoration nazie pour un étranger. Et si Henry Ford s'est consacré à l'effort de guerre allié en construisant bombardiers, jeeps, moteurs d'avion et chars de combat, il avait laissé ses usines de Cologne et de Poissy produire un grand nombre de véhicules pour la Wehrmacht. La citation du jour est signée de François Rabelais. Science sans conscience n'est que ruine de l'âme.
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1: Bonjour, bonjour à tous, c'est dans l'actu sport du jour. Un cadre du sprint retrouve le goût de la victoire. Les débats continuent sur les conditions des contrôles anti-dopage. Et puis, on sait quand arrivera le successeur de Didier Deschamps à la tête de l'équipe de France. Et d'abord, le Tour de France, un ouf de soulagement pour Jasper Philipsen. Le coureur de la formation Alpecin Premier Tech s'impose au sprint à Voiron sur la 17e étape. Il retrouve le goût de la victoire après plusieurs échecs. Il relance totalement la course au maillot vert en revenant à 7 points du Danois Mads Pedersen. Au général, pas de changement en revanche. Le maillot jaune reste sur les épaules de Tadej Pogacar, le premier français. Paul Sexas est quatrième. Et aujourd'hui, 18e étape, début de 3 jours très difficiles dans les Alpes avec 185 km entre Voiron et Orcières-Merlette. Et puis après la polémique qui est soulevée par les contrôles antidopage en pleine nuit, notamment sur le leader du Tour de France Tadej Pogacar ou encore sur Jonas Vingegaard, l'Union Cycliste Internationale a tenu à réaffirmer dans un communiqué son soutien à l'ITA, l'agence des contrôles internationales, à l'origine de ces tests dénoncés par une grande partie du peloton pour leurs horaires très décalés. Le football, on en sait un peu plus sur le début de l'ère Zidane chez les Bleus. C'est mardi prochain que l'officialisation de l'arrivée du nouveau sélectionneur est prévue. La constitution de son staff est en préparation depuis plusieurs mois et elle va se concrétiser jusqu'au mois d'août. Une conférence de presse de présentation est prévue, mais pas forcément le même jour, mardi prochain. Pendant ce temps, à l'étranger, ça bouge également dans d'autres sélections. En Belgique, 48 heures après l'annonce du départ de Rudy Garcia, son successeur semble arriver, le néerlandais Marc Van Bommel. Il va s'engager jusqu'à l'Euro 2028. Et puis en Italie, Pep Guardiola, lui, se rapproche. La fédération italienne confirme être en relation avec l'Espagnol, libre depuis la fin de son contrat avec Manchester City. Enfin, en tennis, Quentin Lee s'oppose aujourd'hui à l'Argentin Mariano Navone pour une place en demi-finale du tournoi de Kitzbühel. Voilà pour l'actu sport, je vous souhaite une excellente journée.
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8 jours, c'est le temps qu'il a fallu à Charlie XCX pour imaginer son nouvel album qui sort cette semaine. On en parle aujourd'hui dans Backstage. Ce n'est ni à Londres ni à Los Angeles qu'elle a imaginé ce nouveau disque, mais dans un studio discret du 20e arrondissement de Paris. Et c'est en pleine Fashion Week que la chanteuse britannique s'est isolée avec ses producteurs. Le résultat s'appelle Music Fashion Film. 11 morceaux, 30 minutes de musique. Plus que la vitesse, c'est la méthode ici qui intrigue. Paris devient un collaborateur à part entière. Charlie XCX ne compose pas seulement, elle absorbe une atmosphère. Ce projet est conçu comme un carnet de voyage en sortant au cinéma, en observant la rue, en invitant ses proches à écouter les maquettes à peine enregistrées. Et dans ce nouveau disque, la pop star fait le lien entre plusieurs industries créatives. La mode, le cinéma et bien évidemment la musique. À l'image du casting de sa pochette qui aligne des légendes comme Martin Scorsese ou Marc Jacobs. Et si Charlie XCX n'aura eu besoin que de 10 jours pour concevoir cet album, il va probablement rester dans nos playlists jusqu'à la fin de l'année.

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3: Bonjour à tous. Des images terribles qui rappellent celles de l'été 2022. Un gros incendie s'est déclaré hier en Gironde. 2000 hectares parcourus par les flammes dans le Médoc entre les communes de Somos, Le Porge et Lèche-Cap-Ferré. Au moins 12 000 personnes ont dû être évacuées, des habitants mais aussi de nombreux campings. La préfecture évoque une situation très défavorable avec un feu qui progresse. En Gironde, où le ministre de l'Intérieur s'est rendu, hier, Laurent Nunez a proposé aux familles un hommage national au lendemain de la mort de deux pompiers en intervention. Ils ont péri dans l'incendie qui s'est déclaré près de l'aéroport de Bordeaux-Mérignac. Ici, la piste volontaire est privilégiée. Laurent Nunez annonce que 128 incendiaires présumés ont été interpellés au niveau national. La canicule du mois de juin a entraîné près de 5800 morts supplémentaires en France, une surmortalité jamais observée depuis l'été 2023, selon le bilan présenté hier par Santé publique France, des décès qui concernent toutes les classes d'âge, même si les 75 ans et plus représentent la majorité. Dans l'actualité également, la DZ Mafia nie toute implication dans les menaces de mort contre le maire d'Alès. Nous condamnons fermement cette façon de faire et cela nuit à nos affaires. C'est ce que clament plusieurs individus masqués se revendiquant de l'organisation criminelle marseillaise dans une vidéo sidérante envoyée à différents médias. On le rappelle, l'élu a dû être exfiltré de son domicile par le RAID dans la nuit de lundi à mardi. À l'étranger, Nicolas Maduro sera jugé à New York à partir du 1er juin 2027. Capturé en début d'année par les États-Unis, l'ancien président du Venezuela est notamment poursuivi pour narcoterrorisme. Washington lui reproche d'avoir été à la tête d'un gouvernement corrompu et illégitime et d'avoir utilisé le pouvoir de l'État pour protéger et promouvoir des activités illégales, notamment le trafic de drogue. Et puis, c'est une première pour un Français. Victor Wembanyama sera le seul joueur présent sur la jaquette du jeu vidéo NBA 2K27. Un rêve devenu réalité, écrit la star des San Antonio Spurs sur ses réseaux sociaux. Très bonne journée à tous.
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4: Et le soleil sera au rendez-vous ce jeudi sur la région Provence-Alpes-Côte d'Azur avec quand même ce mistral qui soufflera assez fort, qui augmentera les risques d'incendie. Hein, soyez vraiment très vigilants. Les températures qui seront comprises entre 17 et 24 degrés ce matin. L'après-midi, 36 à Marseille, Châteauneuf, Les Martigues et Fos-sur-Mer. 35 à Beaurequeuil, Vauvenargues, Aix-en-Provence, Bandol, Sanary-sur-Mer, Le Brusque et Olioul. 34 pour Toulon, La Farlède, Solliès-Pont, La Londe des Morts, Bormes-les-Mimosas, Hyères-les-Palmiers et Avignon, 33 degrés à Château-Redon.
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1: Bélier, faites des exercices de relaxation pour dénouer vos tensions nerveuses. Taureau, relâchez la pression et restez zen en toutes circonstances, vous en aurez besoin. Gémeaux, évitez de faire des crises de jalousie sans fondement. Cancer, vous créez un climat lourd de suspicion sur votre entente conjugale, votre possessivité est pesante à la longue. Lion, cessez de vous tourmenter inutilement et de ressasser vos idées noires en boucle. Vierge, vous redoublez d'efficacité pour atteindre les objectifs que vous vous êtes fixés. Balance, ne faites pas l'autruche, triez les papiers qui s'accumulent sur votre bureau et réglez les factures en retard. Scorpion, baisse de forme, réfugiez-vous dans le sommeil, vous récupérez en dormant. Sagittaire, votre planning est très chargé, les rendez-vous se succèdent du matin au soir, quel rythme trépidant. Capricorne, des tensions sont à prévoir avec votre partenaire, ne laissez pas la situation s'envenimer. Verseau, faites des efforts pour harmoniser votre entente conjugale. Poisson, Mars, planète de l'action et de l'énergie, vous insuffle un tonus exemplaire.
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0: Bonjour, au programme de votre soirée télé de ce jeudi 23 juillet sur TF1, The Flash, film avec Ezra Miller. Les réalités s'affrontent lorsque Barry se sert de ses super pouvoirs pour remonter le temps et modifier son passé. Mais ses efforts pour sauver sa famille ne sont pas sans conséquences sur l'avenir. Sur T18, Ridicule, film réalisé par Patrice Lecomte. En 1780, pour lutter contre l'insalubrité des marais, l'hydrographe Grégoire Ponceludon de Malavoie, jeune aristocrate désargenté, veut obtenir de Louis XVI le financement de travaux. Sur France 3, Tom et Lola, série avec Dounia Cossens. Sur France 2, Qui ment, divertissement présenté par Bruno Guillon. Les candidats doivent découvrir qui, parmi Lola Dubini, Bruno Solo, Gilles Alma, Max Boublil, Anne Roumanoff et Florent Père, prétendent connaître la bonne réponse à des questions de culture générale. Sur W9, il y a que la vérité qui compte, divertissement. Sur M6, Cauchemar en cuisine, présenté par Philippe Etchebest. Et puis sur France 5, Des trains pas comme les autres, magazine sur le thème de la Malaisie. Très belle soirée de télé à tous.
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0: parapluie qui ne sert pas qu'à protéger de la pluie. Il est aussi capable de produire de l'électricité. On vous dit tout dans cette chronique sur ce parapluie d'un nouveau genre. Le parapluie est avant tout conçu pour nous protéger de la pluie, mais il pourrait bien avoir de nouveaux usages. En plein été, et particulièrement en ces temps de forte chaleur, il permet aussi de se protéger du soleil, ce qui a donné l'idée à une étudiante d'élaborer un parapluie qui peut produire de l'électricité. Cette étudiante mexicaine a entièrement recouvert la toile du parapluie de panneaux photovoltaïques pour capter le rayonnement solaire. Tout l'électronique, dont la batterie externe, a été intégrée à la poignée dans un boîtier cylindrique. La forme de ce parapluie est donc la même qu'un parapluie traditionnel. Deux boutons sont situés sur la poignée, l'un sert à allumer le système et l'autre à activer la charge, car à l'arrière de la poignée se situent deux ports USB et USB-C qui permettent de recharger un smartphone ou une cigarette électronique. Les panneaux photovoltaïques qui équipent le parapluie sont suffisamment flexibles pour résister à des torsions et à des chocs. Ils sont étanches pour pouvoir être utilisés en extérieur et être exposés à la pluie sans être endommagés. Malgré tout, c'est la limite de ce parapluie technologique, les pliages et les dépliages répétés pourrait exercer des contraintes que les matériaux supporteraient mal dans la durée. Pour le moment, il ne s'agit que d'un prototype. Le but est donc de l'améliorer pour qu'il puisse être commercialisé à terme. Mais une chose est sûre, et cela vient d'être prouvé, oui, les parapluies peuvent produire de l'électricité.
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0: personnes au total évacuées. Un vaste incendie en Gironde ravage depuis hier la forêt des Landes de Gascogne. 500 pompiers sont mobilisés dans les secteurs de Somos, Le Porge et Lèche-Cap-Ferré. Des soldats du feu mis à rude épreuve depuis le début de l'été. 44 000 hectares ont déjà brûlé en France cette année, selon Laurent Nunez. Le ministre de l'Intérieur, qui était justement hier en Gironde pour rendre hommage aux deux pompiers tués dans un incendie en début de semaine près de l'aéroport de Bordeaux-Mérignac, la piste de l'incendie volontaire est privilégiée. Le ministre de l'Intérieur annonce que 128 incendiaires présumés ont été interpellés en France cette année. La DJ Barbara Butch va porter plainte contre la France Insoumise pour provocation à la haine et à la violence. Réaction après l'interruption de son concert par des militants pro-palestiniens et insoumis samedi dernier à Grenoble. Reçue hier matin par la ministre de la Culture, l'artiste a obtenu son soutien. Catherine Pégard lui a affirmé sa volonté de protéger son intégrité. La DZ Mafia nie toute implication dans les menaces de mort contre le maire d'Alès. Nous condamnons fermement cette façon de faire et cela nuit à nos affaires. C'est ce que clament plusieurs individus masqués se revendiquant de l'organisation criminelle dans une vidéo sidérante envoyée à différents médias. On le rappelle, l'élu a dû être exfiltré de son domicile par le raid dans la nuit de lundi à mardi. Les diplomates agressés en Iran sont rentrés à Paris, annonce ce matin de Jean-Noël Barrot. Le ministre des Affaires étrangères qui condamne fermement les faits survenus dimanche soir, deux agents de l'ambassade de France à Téhéran ont été la cible d'une action d'intimidation extrêmement grave de la part des services de sécurité iraniens selon le Quai d'Orsay. Ils ont été détenus sans raison pendant plusieurs heures et l'un d'entre eux a été molesté. Et puis, le transfert des dauphins de Marineland vers l'Espagne a commencé. 8 des 12 cétacés ont quitté le parc dans la nuit direction le zoo de Malaga. Ils devraient toutefois revenir en France plus tard quand le delphinarium du zoo parc de Beauval sera finalisé. Excellente matinée à tous.
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2: Et le soleil sera au rendez-vous ce jeudi sur la région Provence-Alpes-Côte d'Azur avec quand même ce mistral qui soufflera assez fort, qui augmentera les risques d'incendie. Hein, soyez vraiment très vigilants. Les températures qui seront comprises entre 17 et 24 degrés ce matin. L'après-midi, 36 à Marseille, Châteauneuf, Les Martigues et Fos-sur-Mer. 35 à Beaurecueil, Vauvenargues, Aix-en-Provence, Bandol, Saint-Maries-sur-Mer, Le Brusque et Ollioules. 34 pour Toulon, La Farlède, Solliès-Pont, La Londe-des-Morts, Bormes-les-Mimosas, Hyères-les-Palmiers et Avignon, 33 degrés à Château-Redon.

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2: Le grand marché local des producteurs se déroule tout l'été, les samedis de 8h à 12h30. Ça se passe sur la place Jean Jaurès et c'est à la Villette. Le marché nocturne estival des Sablettes se déroule tous les soirs jusqu'au 29 août. Mise à l'honneur de produits régionaux, créateurs, artisans et forains qui vous attendent tout l'été, je vous le rappelle, aux Sablettes. Les grands feux d'artifice du Grand Hôtel des Sablettes avec le soutien de la ville seront tirés le mercredi 29 juillet, le mercredi 5, 12, 19 et 26 août. Ça sera à partir de 22h. La campagne éco-été du Cytomat se déroule jusqu'au 28 août sur le marché des Sablettes et plage des Sablettes avec l'action de sensibilisation des ambassadeurs du tri auprès des vacanciers et plaisanciers. Mémo tri de ces emballages ménagers, recyclables, papier, carton, verre, plastique, métal, textile et chaussures. Le 27 juillet, une campagne de prévention contre le cancer de la peau vous est présentée au marché du centre Ville de la Seine, sur les plages de la Verne, plage des Sablettes et à la base nautique de la Seine-sur-Mer. Action de sensibilisation de prévention solaire, activités ludiques, quiz et conseils santé. Et si vous ne pouvez pas vous rendre ce jour-là, le 27 juillet, sachez que ça sera renouvelé le 30 juillet, le 3 août, le 7 août et c'est de 10h à midi. Samedi 25 juillet de 19h à 23h, venez fêter la Sainte-Anne sur la place Jean Jaurès de la Valette. Préparez-vous à plonger dans l'ambiance festive et nostalgique des plus grands tubes de la décennie avec un showcase, écoutez bien, du groupe Tragédie. La soirée se poursuivra avec un DJ pour une summer party. Le musée de la fleur d'Olioule accueille l'exposition « Le mystère du figuier révélé », un voyage visuel et scientifique au cœur de la relation aussi discrète qu'indispensable entre le figuier et la pollinisateur. Le blastophage, une minuscule guêpe inoffensive sans laquelle le fruit ne pourrait exister. Rendez-vous au musée de la fleur à Olioule du 22 au 25 juillet ou encore du 29 juillet au 1er août.
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1: 10h.
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3: Bonjour, bonjour à tous. 2000 hectares partis en fumée, 12 000 personnes au total évacuées. Un vaste incendie en Gironde ravage depuis hier. 12 000 personnes au total évacuées. Un vaste incendie en Gironde ravage depuis hier la forêt des Landes de Gascogne.

0: été interpellée en France cette année. La DJ Barbara Butch va porter plainte contre la France Insoumise pour provocation à la haine et à la violence, réaction après l'interruption de son concert par des militants pro-palestiniens et insoumis samedi dernier à Grenoble. Reçu hier matin par la ministre de la Culture, l'artiste a obtenu son soutien. Catherine Pégard lui a affirmé sa volonté de protéger son intégrité. La DZ Mafia nie toute implication dans les menaces de mort contre le maire d'Alès. Nous condamnons fermement cette façon de faire et cela nuit à nos affaires. C'est ce que clament plusieurs individus masqués se revendiquant de l'organisation criminelle dans une vidéo sidérante envoyée à différents médias. On le rappelle, l'élu a dû être exfiltré de son domicile par le raid dans la nuit de lundi à mardi. Les diplomates agressés en Iran sont rentrés à Paris, annonce ce matin de Jean-Noël Barrot, le ministre des Affaires étrangères, qui condamne fermement les faits survenus dimanche soir. Deux agents de l'ambassade de France à Téhéran ont été la cible d'une action d'intimidation extrêmement grave de la part des services de sécurité iraniens, selon le Quai d'Orsay. Ils ont été détenus sans raison pendant plusieurs heures et l'un d'entre eux a été molesté. Et puis, le transfert des dauphins de Maryland vers l'Espagne a commencé. 8 des 12 cétacés ont quitté le parc dans la nuit direction le zoo de Malaga. Ils devraient toutefois revenir en France plus tard quand le delphinarium du zoo parc de Beauval sera finalisé. Excellente matinée à tous.
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2: Le grand marché local des producteurs se déroule tout l'été, les samedis de 8h à 12h30. Ça se passe sur la place Jean Jaurès et c'est à la Villette. Le marché nocturne estival des Sablettes se déroule tous les soirs jusqu'au 29 août. Mise à l'honneur de produits régionaux, créateurs, artisans et forains qui vous attendent tout l'été, je vous le rappelle, aux Sablettes. Les grands feux d'artifice du Grand Hôtel des Sablettes avec le soutien de la ville seront tirés le mercredi 29 juillet, le mercredi 5, 12, 19 et 26 août. Ça sera à partir de 22h. La campagne éco-été du Cytomat se déroule jusqu'au 28 août sur le marché des Sablettes et plage des Sablettes avec l'action de sensibilisation des ambassadeurs du tri auprès des vacanciers et plaisanciers. Mémo tri de ces emballages ménagers, recyclables, papier, carton, verre, plastique, métal, textile et chaussures. Le 27 juillet, une campagne de prévention contre le cancer de la peau vous est présentée au marché du centre-ville de la Seine, sur les plages de la Verne, plage des Sablettes et à la base nautique de la Seine-sur-Mer. Action de sensibilisation de prévention solaire, activités ludiques, quiz et conseils santé. Et si vous ne pouvez pas vous rendre ce jour-là, le 27 juillet, sachez que ça sera renouvelé le 30 juillet, le 3 août, le 7 août et c'est de 10h à midi. Samedi 25 juillet de 19h à 23h, venez fêter la Sainte Anne sur la place Jean Jaurès de la Valette. Préparez-vous à plonger dans l'ambiance festive et nostalgique des plus grands tubes de la décennie avec un showcase, écoutez bien, du groupe Tragédie. La soirée se poursuivra avec un DJ pour une summer party. Le musée de la fleur d'Olioul accueille l'exposition « Le mystère du figuier révélé », un voyage visuel et scientifique au cœur de la relation aussi discrète qu'indispensable entre le figuier et le pollinisateur. Le blastophage, une minuscule guêpe inoffensive sans laquelle le fruit ne pourrait exister. Rendez-vous au musée de la fleur à Olioul du 22 au 25 juillet ou encore du 29 juillet au 1er août.

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3: Bonjour, bonjour à tous. 2000 hectares partis en fumée, 12 000 personnes au total évacuées. Un vaste incendie en Gironde ravage depuis hier la forêt des Landes de Gascogne. 500 pompiers sont mobilisés dans les secteurs de Somos, Le Porge et Lèche-Cap-Ferré. Des soldats du feu mis à rude épreuve depuis le début de l'été. 44 000 hectares ont déjà brûlé en France cette année, selon Laurent Nunez. Le ministre de l'Intérieur, qui était justement hier en Gironde pour rendre hommage aux deux pompiers tués dans un incendie en début de semaine près de l'aéroport de Bordeaux-Mérignac, la piste de l'incendie volontaire est privilégiée. Le ministre de l'Intérieur annonce que 128 incendiaires présumés ont été interpellés en France cette année. La DJ Barbara Butch va porter plainte. La DJ Barbara Butch va porter plainte contre la France.

0: se revendiquant de l'organisation criminelle dans une vidéo sidérante envoyée à différents médias. On le rappelle, l'élu a dû être exfiltré de son domicile par le raid dans la nuit de lundi à mardi. Les diplomates agressés en Iran sont rentrés à Paris, annonce ce matin de Jean-Noël Barrot, le ministre des Affaires étrangères, qui condamne fermement les faits survenus dimanche soir. Deux agents de l'ambassade de France à Téhéran ont été la cible d'une action d'intimidation extrêmement grave de la part des services de sécurité iraniens, selon le Quai d'Orsay. Ils ont été détenus sans raison pendant plusieurs heures et l'un d'entre eux a été molesté. Et puis, le transfert des dauphins de Marineland vers l'Espagne a commencé. 8 des 12 cétacés ont quitté le parc dans la nuit direction le zoo de Malaga. Ils devraient toutefois revenir en France plus tard quand le delphinarium du zoo parc de Beauval sera finalisé. Excellente matinée à tous.
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2: Le grand marché local des producteurs se déroule tout l'été, les samedis de 8h à 12h30. Ça se passe sur la place Jean Jaurès et c'est à la Villette. Le marché nocturne estival des Sablettes se déroule tous les soirs jusqu'au 29 août. Mise à l'honneur de produits régionaux, créateurs, artisans et forains qui vous attendent tout l'été, je vous le rappelle, aux Sablettes. Les grands feux d'artifice du Grand Hôtel des Sablettes avec le soutien de la ville seront tirés le mercredi 29 juillet, le mercredi 5, 12, 19 et 26 août. Ça sera à partir de 22h. La campagne éco-été du Cytomat se déroule jusqu'au 28 août sur le marché des Sablettes et plage des Sablettes avec l'action de sensibilisation des ambassadeurs du tri auprès des vacanciers et plaisanciers. Mémo tri de ces emballages ménagers, recyclables, papier, carton, verre, plastique, métal, textile et chaussures. Le 27 juillet, une campagne de prévention contre le cancer de la peau vous est présentée au marché du centre Ville de la Seine, sur les plages de la Verne, plage des Sablettes et à la base nautique de la Seine-sur-Mer. Action de sensibilisation de prévention solaire, activités ludiques, quiz et conseils santé. Et si vous ne pouvez pas vous rendre ce jour-là, le 27 juillet, sachez que ça sera renouvelé le 30 juillet, le 3 août, le 7 août et c'est de 10h à midi. Samedi 25 juillet de 19h à 23h, venez fêter la Sainte-Anne sur la place Jean Jaurès de la Valette. Préparez-vous à plonger dans l'ambiance festive et nostalgique des plus grands tubes de la décennie avec un showcase, écoutez bien, du groupe Tragédie. La soirée se poursuivra avec un DJ pour une summer party. Le musée de la fleur d'Olioul accueille l'exposition « Le mystère du figuier révélé », un voyage visuel et scientifique au cœur de la relation aussi discrète qu'indispensable entre le figuier et le pollinisateur. Le blastophage, une minuscule guêpe inoffensive sans laquelle le fruit ne pourrait exister. Rendez-vous au musée de la fleur à Olioul du 22 au 25 juillet ou encore du 29 juillet au 1er août.
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3: Bonjour à tous, la France vient de subir sa troisième plus longue vague de chaleur jamais enregistrée avec 16 jours de canicule, ex aequo avec 2003, 2018 et 2025 selon Météo France. Les deux vagues de chaleur les plus longues depuis le début des mesures se sont produites en 1983 et en 2006. Les flammes continuent de dévorer le paysage en Gironde. Au moins 2400 hectares sont partis en fumée à proximité du bassin d'Arcachon. 700 pompiers mobilisés sur place. Des opérations de largage de produits retardants sont effectuées pour protéger les zones qui n'ont pas encore été touchées par les flammes. À titre préventif, 3 nouveaux lieux de vacances ont été évacués à Lège-Cap-Ferré. Dans ce contexte d'incendie à répétition, une nouvelle arme dans l'arsenal français. La porte-parole du gouvernement, Maud Bréjon, annonce le déploiement d'ici la fin du mois de l'avion militaire A400M, équipé d'un kit de largage d'eau. Sa capacité de 20 tonnes est égale à 3 Canadair. L'A400M pourra larguer jusqu'à 20 tonnes de retardant en un seul passage, soit l'équivalent de 2 avions Dash. Alors que les prix des carburants continuent de flamber à cause du conflit au Moyen-Orient, le gouvernement veut poursuivre les aides. Le ministre des Transports, Philippe Tabarot, confirme que ses coups de pouce resteront ciblés. Des aides à destination des particuliers. Et Tabarot confirme que ses coups de pouce resteront ciblés. Des aides à destination des particuliers et des professions qui subissent le plus

0: Zinedine Zidane à la tête de l'équipe de France. L'ancien numéro 10 des Bleus sera officiellement nommé mardi en fin de matinée lors d'une conférence de presse. Les premiers pas de Zinedine Zidane sur le banc français sont prévus le 25 septembre en Turquie pour un match de Ligue des Nations. Voilà pour l'info. Excellent après-midi.
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1: Bonjour, bonjour à tous, c'est dans l'actu sport du jour, un cadre du sprint retrouve le goût de la victoire, les débats continuent sur les conditions des contrôles anti-dopage, et puis on sait quand arrivera le successeur de Didier Deschamps à la tête de l'équipe de France. Et d'abord le Tour de France, un ouf de soulagement pour Jasper Philipsen, le coureur de la formation Alpecin Premier Tech s'impose au sprint à Voiron sur la 17ème étape. Il retrouve le goût de la victoire après plusieurs échecs, il relance totalement la course au maillot vert en revenant à 7 points du Danois Mads Pedersen. Au général, pas de changement en revanche. Le maillot jaune reste sur les épaules de Tadej Pogacar, le premier français. Paul Sexas est quatrième. Et aujourd'hui, 18ème étape, début de 3 jours très difficile dans les Alpes avec 185 km entre Voiron et Orcières-Merlette. Et puis après la polémique soulevée par les contrôles antidopage en pleine nuit, notamment sur le leader du Tour de France Tadej Pogacar ou encore sur Jonas Vingegaard, l'Union Cycliste Internationale a tenu à réaffirmer dans un communiqué son soutien à l'ITA, l'agence des contrôles internationales, à l'origine de ces tests dénoncés par une grande partie du peloton pour leurs horaires très décalés. Le football, on en sait un peu plus sur le début de l'ère Zidane chez les Bleus. C'est mardi prochain que l'officialisation de l'arrivée du nouveau sélectionneur est prévue. La constitution de son staff est en préparation depuis plusieurs mois et elle va se concrétiser jusqu'au mois d'août. Une conférence de presse de présentation est prévue, mais pas forcément le même jour, mardi prochain. Pendant ce temps, à l'étranger, ça bouge également dans d'autres sélections. En Belgique, 48 heures après l'annonce du départ de Rudy Garcia, son successeur semble arriver, le néerlandais Marc Van Bommel. Il va s'engager jusqu'à l'Euro 2028. Et puis en Italie, Pep Guardiola lui se rapproche. La fédération italienne confirme être en relation avec l'Espagnol, libre depuis la fin de son contrat avec Manchester City. Enfin en tennis, Quentin Alice s'oppose aujourd'hui à l'Argentin Mariano Navone pour une place en demi-finale du tournoi de Kitzbühel. Voilà pour l'actu sport, je vous souhaite une excellente journée.
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1: Au sommaire, aujourd'hui, Antonelli creuse l'écart, un vainqueur surprise en rallye et une belle initiative. On commence avec la Formule 1. Kimi Antonelli a renoué avec le succès hier au Grand Prix de Belgique à Spa-Francorchamps. Victoire devant Charles Leclerc et Max Verstappen. Sixième succès de la saison pour l'Italien de l'écurie Mercedes. Il conforte son avance au classement des pilotes sur son coéquipier George Russell. Le Britannique a terminé dans les graviers après s'être accroché avec Lewis Hamilton. À noter la superbe remontée d'Isaac Hadjar. Parti en fond de grille, le Français est remonté jusqu'à la sixième place. Il réalise son meilleur week-end depuis son arrivée chez Red Bull. Prochain Grand Prix est dimanche en Hongrie. Le WRC avec le rallye d'Estonie, c'est le Finlandais Sami Pajari qui s'est imposé hier, vainqueur inattendu. Il ne s'était encore jamais imposé dans la catégorie reine. Pajari a remporté 12 des 18 spéciales du rallye. Le pilote s'empare de la troisième place au championnat et s'affirme comme un candidat au titre. Le premier français, Adrien Fourmeau, signe une jolie troisième place. La cinquième position pour Sébastien Ogier. Le français est toujours en course pour le titre avec 38 points de retard sur le leader Elfyn Evans. Et puis cette initiative du père de Jules Bianchi, ce jeune pilote français tué des suites d'un accident il y a 11 ans sur le Grand Prix du Japon. Son père organisera au mois de novembre une opération de détection de jeunes talents du sport automobile. Le vainqueur, qui devra avoir entre 16 et 21 ans, bénéficiera d'un engagement en Fenio Sprint Cup, un championnat monotype.
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3: Bonjour à tous, la France vient de subir sa troisième plus longue vague de chaleur jamais enregistrée avec 16 jours de canicule, ex aequo avec 2003, 2018 et 2025 selon Météo France. Les deux vagues de chaleur les plus longues depuis le début des mesures se sont produites en 1983 et en 2006. Les flammes continuent de dévorer le paysage en Gironde. Au moins 2400 hectares sont partis en fumée à proximité du bassin d'Arcachon. 700 pompiers mobilisés sur place. Des opérations de largage de produits retardants sont effectuées pour protéger les zones qui n'ont pas encore été touchées par les flammes. À titre préventif, 3 nouveaux lieux de vacances ont été évacués à Lège-Cap-Ferré. Dans ce contexte d'incendie à répétition, une nouvelle arme dans l'arsenal français. La porte-parole du gouvernement, Maud Bréjon, annonce le déploiement d'ici la fin du mois de l'avion militaire A400M, équipé d'un kit de largage d'eau. Sa capacité de 20 tonnes est égale à 3 Canadair. L'A400M pourra larguer jusqu'à 20 tonnes de retardant en un seul passage, soit l'équivalent de 2 avions Dash. Alors que les prix des carburants continuent de flamber à cause du conflit au Moyen-Orient, le gouvernement veut poursuivre les aides. Le ministre des Transports, Philippe Tabarot, confirme que ces coups de pouce resteront ciblés, des aides à destination des particuliers et des professions qui subissent le plus les conséquences des hausses des prix, comme les agriculteurs, les pêcheurs et les transporteurs routiers. Le portail pour demander les aides restera finalement ouvert jusqu'à fin août. Vous l'avez sans doute constaté en rayon, les prix des légumes ont augmenté de 10% en un an et ont plus que doublé en 10 ans. C'est ce que nous apprend Famille Rurale. Pour une famille de 4 personnes, la facture mensuelle en fruits et légumes s'élève à 162 euros. Famille Rurale appelle les parlementaires à agir. Et puis, plus que quelques jours avant l'arrivée de Zinedine Zidane à la tête de l'équipe de France, l'ancien numéro 10 des Bleus sera officiellement nommé mardi en fin de matinée lors d'une conférence de presse. Les premiers pas de Zinedine Zidane sur le banc français sont prévus le 25 septembre en Turquie pour un match de Ligue des Nations. Voilà pour l'info.

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3: Bonjour à tous. La France vient de subir sa troisième plus longue vague de chaleur jamais enregistrée, avec 16 jours de canicule, ex aequo avec 2003, 2018 et 2025 selon Météo France. Les deux vagues de chaleur les plus longues depuis le début des mesures se sont produites en 1983 et en 2006. Les flammes continuent de dévorer le paysage en Gironde. Au moins 2400 hectares sont partis en fumée à proximité du bassin d'Arcachon. 700 pompiers mobilisés sur place. Des opérations de largage de produits retardants sont effectués pour protéger les zones qui n'ont pas encore été touchées par les flammes. À titre préventif, 3 nouveaux lieux de vacances ont été évacués à Lège-Cap-Ferré. Dans ce contexte d'incendie à répétition, une nouvelle arme dans l'arsenal français. La porte-parole du gouvernement, Maud Bréjon, annonce le déploiement d'ici la fin du mois de l'avion militaire A400M, équipé d'un kit de largage d'eau. Sa capacité de 20 tonnes est égale à 3 Canadair. L'A400M pourra larguer jusqu'à 20 tonnes de retardant en un seul passage, soit l'équivalent de 2 avions Dash. Alors que les prix des carburants continuent de flamber à cause du conflit au Moyen-Orient, le gouvernement veut poursuivre les aides. Le ministre des Transports, Philippe Tabarot, confirme que ces coups de pouce resteront ciblés, des aides à destination des particuliers et des professions qui subissent le plus les conséquences des hausses des prix, comme les agriculteurs, les pêcheurs et les transporteurs routiers. Le portail pour demander les aides restera finalement ouvert jusqu'à fin août. Vous l'avez sans doute constaté en rayon, les prix des légumes ont augmenté de 10% en un an et ont plus que doublé en 10 ans. C'est ce que nous apprend Famille Rurale. Pour une famille de 4 personnes, la facture mensuelle en fruits et légumes s'élève à 162 euros. Famille Rurale appelle les parlementaires à agir. Et puis, plus que quelques jours avant l'arrivée de Zinedine Zidane à la tête de l'équipe de France, l'ancien numéro 10 des Bleus sera officiellement nommé mardi en fin de matinée lors d'une conférence de presse. Les premiers pas de Zinedine Zidane sur le banc français sont prévus le 25 septembre en Turquie pour un match de Ligue des Nations. Voilà pour l'info. Excellent après-midi.
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2: Bonjour à tous, plus de 20 000 personnes évacuées en Gironde en 24 heures en marge de l'incendie qui a déjà brûlé plus de 3 000 hectares près du bassin d'Arcachon. Le parc des expositions de Bordeaux est prêt à accueillir les évacués. 700 sapeurs-pompiers sont toujours mobilisés, appuyés par des moyens aériens d'ampleur. L'enquête sur l'origine des flammes se poursuit. Selon le procureur de Bordeaux, on s'oriente vers une cause accidentelle et humaine. La circonstance aggravante de racisme retenue par les juges d'instruction dans l'affaire Thomas, cet adolescent de 16 ans tué d'un coup de couteau en 2023 à Crépol. Une qualification de racisme retenue sur la base d'une dizaine de témoignages faisant état de propos hostiles aux personnes blanches. Dans cette affaire, 14 personnes sont mises en examen. L'influenceuse Carla Moreau, visée par la DZ Mafia. Sa voiture a été retrouvée incendiée à son domicile de Marseille avec une lettre signée de l'organisation de narcotrafic. Le parquet de Marseille a ouvert une enquête des chefs de tentative d'extorsion. Elle a été confiée à la brigade de répression du banditisme. L'Union européenne inflige une lourde amende à Google, 890 millions d'euros, pour des atteintes à la concurrence dans la recherche en ligne et au sein du magasin d'applications Google Play. Il s'agit de la plus forte amende infligée par l'UE contre une entreprise au titre du règlement européen sur les marchés numériques. À l'étranger, la tension ne retombe pas au Moyen-Orient. Les hostilités se poursuivent entre l'Iran et les États-Unis. L'armée iranienne assure qu'elle continuera à frapper des cibles américaines au Moyen-Orient aussi longtemps que l'Iran sera attaqué par les États-Unis. Le chef de la diplomatie iranienne a mis en garde les États-Unis contre une riposte puissante après les menaces de Donald Trump de bombarder les centrales électriques et les ponts. Et puis en foot, alors que l'on attend la nomination de Zinedine Zidane à la tête des Bleus, la semaine prochaine, un autre sélectionneur va bientôt prendre ses fonctions. Jürgen Klopp sera officiellement nommé sélectionneur de l'Allemagne. Demain, l'ancien entraîneur de Liverpool aura pour mission de relever une Mannschaft sortie en 16e de finale de la Coupe du Monde par le Paraguay. Voilà pour l'info, passez une excellente journée.
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3: Bonjour à tous, plus de 20 000 personnes évacuées en Gironde en 24 heures en marge de l'incendie qui a déjà brûlé plus de 3 000 hectares près du bassin d'Arcachon. Le parc des expositions de Bordeaux est prêt à accueillir les évacués. 700 sapeurs-pompiers sont toujours mobilisés, appuyés par des moyens aériens d'ampleur. L'enquête sur l'origine des flammes se poursuit. Selon le procureur de Bordeaux, on s'oriente vers une cause accidentelle et humaine. La circonstance aggravante de racisme retenue par les juges d'instruction dans l'affaire Thomas, cet adolescent de 16 ans tué d'un coup de couteau en 2023 à Crépol. Une qualification de racisme retenue sur la base d'une dizaine de témoignages faisant état de propos hostiles aux personnes blanches. Dans cette affaire, 14 personnes sont mises en examen. L'influenceuse Carla Moreau, visée par la DZ Mafia. Sa voiture a été retrouvée incendiée à son domicile de Marseille avec une lettre signée de l'organisation de narcotrafic. Le parquet de Marseille a ouvert une enquête des chefs de tentative d'extorsion. Elle a été confiée à la brigade de répression du banditisme. L'Union européenne inflige une lourde amende à Google, 890 millions d'euros pour des atteintes à la concurrence dans la recherche en ligne et au sein du magasin d'applications Google Play. Il s'agit de la plus forte amende infligée par l'UE contre une entreprise au titre du règlement européen sur les marchés numériques. À l'étranger, la tension ne retombe pas au Moyen-Orient. Les hostilités se poursuivent entre l'Iran et les États-Unis. L'armée iranienne assure qu'elle continuera à frapper des cibles américaines au Moyen-Orient aussi longtemps que l'Iran sera attaqué par les États-Unis. Le chef de la diplomatie iranienne a mis en garde les États-Unis contre une riposte puissante après les menaces de Donald Trump de bombarder les centrales électriques et les ponts. Et puis en foot, alors que l'on attend la nomination de Zinedine Zidane à la tête des Bleus la semaine prochaine, un autre sélectionneur va bientôt prendre ses fonctions. Jürgen Klopp sera officiellement nommé sélectionneur de l'Allemagne demain. L'ancien entraîneur de Liverpool aura pour mission de relever une Mannschaft sortie en 16e de finale de la Coupe du Monde par le Paraguay. Voilà pour l'info, passez une excellente journée.
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2: Bonjour à tous, plus de 20 000 personnes évacuées en Gironde en 24 heures en marge de l'incendie qui a déjà brûlé plus de 3 000 hectares près du bassin d'Arcachon. Le parc des expositions de Bordeaux est prêt à accueillir les évacués. 700 sapeurs-pompiers sont toujours mobilisés, appuyés par des moyens aériens d'ampleur. L'enquête sur l'origine des flammes se poursuit. Selon le procureur de Bordeaux, on s'oriente vers une cause accidentelle et humaine. La circonstance aggravante de racisme retenue par les juges d'instruction dans l'affaire Thomas, cet adolescent de 16 ans tué d'un coup de couteau en 2023 à Crépol. Une qualification de racisme retenue sur la base d'une dizaine de témoignages faisant état de propos hostiles aux personnes blanches. Dans cette affaire, 14 personnes sont mises en examen. L'influenceuse Carla Moreau, visée par la DZ Mafia. Sa voiture a été retrouvée incendiée à son domicile de Marseille avec une lettre signée de l'organisation de narcotrafic. Le parquet de Marseille a ouvert une enquête des chefs de tentative d'extorsion. Elle a été confiée à la brigade de répression du banditisme. L'Union européenne inflige une lourde amende à Google, 890 millions d'euros pour des atteintes à la concurrence dans la recherche en ligne et au sein du magasin d'applications Google Play. Il s'agit de la plus forte amende infligée par l'UE contre une entreprise au titre du règlement européen sur les marchés numériques. À l'étranger, la tension ne retombe pas au Moyen-Orient. Les hostilités se poursuivent entre l'Iran et les États-Unis. L'armée iranienne assure qu'elle continuera à frapper des cibles américaines au Moyen-Orient aussi longtemps que l'Iran en sera attaqué par les États-Unis. Le chef de la diplomatie iranienne a mis en garde les États-Unis contre une riposte puissante après les menaces de Donald Trump de bombarder les centrales électriques et les ponts. Et puis en foot, alors que l'on attend la nomination de Zinedine Zidane à la tête des Bleus la semaine prochaine, un autre sélectionneur va bientôt prendre ses fonctions. Jürgen Klopp sera officiellement nommé sélectionneur de l'Allemagne. Demain, l'ancien entraîneur de Liverpool aura pour mission de relever une Mannschaft sortie en 16e de finale de la Coupe du Monde par le Paraguay. Voilà pour l'info, passez une excellente journée.
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3: Bonsoir à tous. Les pompiers toujours à pied d'œuvre près du bassin d'Arcachon. Ils luttent depuis hier contre un incendie d'ampleur qui a déjà parcouru 3400 hectares. Le combat contre les flammes est encore loin d'être terminé, Clémence Lobary.
4: Oui, ce soir, l'incendie n'est pas encore stabilisé, mais il reste contenu au nord de la commune de Lèche-Cap-Ferré. Les pompiers font face à plusieurs reprises de feu et ce qui complique l'intervention des soldats du feu, ce sont les conditions météo et en particulier le vent. Au total, plus de 20 000 personnes ont été évacuées en Gironde depuis hier soir, notamment en provenance de camping. Le parc des expositions de Bordeaux est prêt à les accueillir. 700 sapeurs-pompiers sont toujours mobilisés, appuyés par des moyens aériens d'ampleur. Quant à l'enquête sur l'origine des flammes, elle se poursuit. Selon le procureur de Bordeaux, on s'oriente vers une cause humaine mais accidentelle.
3: Les autorités appellent à la prudence et demandent d'éviter le secteur. Pour lutter contre ces incendies à répétition, une nouvelle arme dans l'arsenal français. La porte-parole du gouvernement, Maud Bréjon, annonce le déploiement d'ici la fin du mois de l'avion militaire A400M, équipé d'un kit de largage d'eau. Sa capacité de 20 tonnes est égale à 3 canadaires. L'A400M pourra larguer jusqu'à 20 tonnes de retardant en un seul passage, soit l'équivalent de deux avions Dash. Ce rebondissement dans l'affaire du meurtre de Thomas à Crépol, la juge requalifie les mises en examen des suspects et retient la circonstance aggravante d'agression en raison de la race blanche et de l'appartenance à la nation française. Thomas, 16 ans, avait été poignardé dans le village de Crépol fin 2023 lors d'un bal. Les agresseurs venaient de Romans-sur-Isère. Vers une nouvelle hausse des prix à la pompe, alors que le conflit au Moyen-Orient se durcit, le baril de pétrole Brent passe au-dessus de la barre symbolique des 100 dollars. Le baril a bondi de 40% depuis le début du mois de juillet. Et puis Richard Carapaz a remporté tout à l'heure la 18e étape du Tour de France au sommet d'Orcières-Merlette dans les Hautes-Alpes. Première étape alpestre de ce Tour 2026. Au classement général, pas de changement, le Slovène Tadej Pogacar garde le maillot jaune. Voilà pour l'info, excellente soirée.
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4: Bonsoir à tous. Les pompiers, toujours à pied d'œuvre près du bassin d'Arcachon. Ils luttent depuis hier contre un incendie d'ampleur qui a déjà parcouru 3400 hectares. Le combat contre les flammes est encore loin d'être terminé, Clémence Lobary.
5: Oui, ce soir, l'incendie n'est pas encore stabilisé, mais il reste contenu au nord de la commune de Lèche-Cap-Ferré. Les pompiers font face à plusieurs reprises de feu. Et ce qui complique l'intervention des soldats du feu, ce sont les conditions météo et en particulier le vent. Au total, plus de 20 000 personnes ont été évacuées en Gironde depuis hier soir, notamment en provenance de camping. Le parc des expositions de Bordeaux est prêt à les accueillir. 700 sapeurs-pompiers sont toujours mobilisés, appuyés par des moyens aériens d'ampleur. Quant à l'enquête sur l'origine des flammes, elle se poursuit. Selon le procureur de Bordeaux, on s'oriente vers une cause humaine, mais accidentelle.
4: Les autorités appellent à la prudence et demandent d'éviter le secteur. Pour lutter contre ces incendies à répétition, une nouvelle arme dans l'arsenal français. La porte-parole du gouvernement, Maud Bréjon, annonce le déploiement d'ici la fin du mois de l'avion militaire A400M, équipé d'un kit de largage d'eau. Sa capacité de 20 tonnes est égale à 3 canadaires. L'A400M pourra larguer jusqu'à 20 tonnes de retardant en un seul passage, soit l'équivalent de 2 avions Dash. Ce rebondissement dans l'affaire du meurtre de Thomas à Crépol, la juge requalifie les mises en examen des suspects et retient la circonstance aggravante d'agression en raison de la race blanche et de l'appartenance à la nation française. Thomas, 16 ans, avait été poignardé dans le village de Crépol fin 2023 lors d'un bal. Les agresseurs venaient de Romans-sur-Isère. Vers une nouvelle hausse des prix à la pompe, alors que le conflit au Moyen-Orient se durcit, le baril de pétrole Brent passe au-dessus de la barre symbolique des $100. Le baril a bondi de 40% depuis le début du mois de juillet. Et puis Richard Carapaz a remporté tout à l'heure la 18e étape du Tour de France au sommet d'Orcières-Merlette dans les Hautes-Alpes. Première étape alpestre de ce Tour 2026. Au classement général, pas de changement, le Slovène Tadej Pogacar garde le maillot jaune. Voilà pour l'info, excellente soirée.
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3: Bonsoir à tous. Les pompiers toujours à pied d'œuvre près du bassin d'Arcachon. Ils luttent depuis hier contre un incendie d'ampleur qui a déjà parcouru 3400 hectares. Le combat contre les flammes est encore loin d'être terminé, Clémence Lobary.
4: Oui, ce soir, l'incendie n'est pas encore stabilisé, mais il reste contenu au nord de la commune de Lèche-Cap-Ferré. Les pompiers font face à plusieurs reprises de feu et ce qui complique l'intervention des soldats du feu, ce sont les conditions météo et en particulier le vent. Au total, plus de 20 000 personnes ont été évacuées en Gironde depuis hier soir, notamment en provenance de camping. Le parc des expositions de Bordeaux est prêt à les accueillir. 700 sapeurs-pompiers sont toujours mobilisés, appuyés par des moyens aériens d'ampleur. Quant à l'enquête sur l'origine des flammes, elle se poursuit. Selon le procureur de Bordeaux, on s'oriente vers une cause humaine, mais accidentelle.
3: Les autorités appellent à la prudence et demandent d'éviter le secteur. Pour lutter contre ces incendies à répétition, une nouvelle arme dans l'arsenal français. La porte-parole du gouvernement, Maud Bréjon, annonce le déploiement d'ici la fin du mois de l'avion militaire A400M, équipé d'un kit de largage d'eau. Sa capacité de 20 tonnes est égale à 3 canadaires. L'A400M pourra larguer jusqu'à 20 tonnes de retardant en un seul passage, soit l'équivalent de deux avions Dash. Ce rebondissement dans l'affaire du meurtre de Thomas à Crépol, la juge requalifie les mises en examen des suspects et retient la circonstance aggravante d'agression en raison de la race blanche et de l'appartenance à la nation française. Thomas, 16 ans, avait été poignardé dans le village de Crépol fin 2023 lors d'un bal. Les agresseurs venaient de Romans-sur-Isère. Vers une nouvelle hausse des prix à la pompe, alors que le conflit au Moyen-Orient se durcit, le baril de pétrole Brent passe au-dessus de la barre symbolique des 100$. Le baril a bondi de 40% depuis le début du mois de juillet. Et puis Richard Carapaz a remporté tout à l'heure la 18e étape du Tour de France au sommet d'Orcières-Merlette dans les Hautes-Alpes. Première étape alpestre de ce Tour 2026. Au classement général, pas de changement, le Slovène Tadej Pogacar garde le maillot jaune. Voilà pour l'info, excellente soirée.
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